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0: Comment? Non, non, le sac à dos, non, c'est pas moi. J'attends quelqu'un, je sais pas. Hein? Vous allez à Lyon? Oui?
1: Ben, allez-y, c'est rare.
0: De m'emmener? Ah non, ben, j'ai pas que ça à foutre. Si, j'y vais, non, faut pédaler là-dedans, non? Ah non? Ah bon? Moi, je veux m'emmener quand même.
1: Oui? Il est gonflé, ce mec-là.
0: Alors, ça va? Hein? Vous êtes content de votre bagnole? Oui, ouais, vous avez raison, faut pas être difficile, hein. Ouais. Elle est jolie, quand même. 6 de dos. Elle doit être costaud, quoi, non plus. Ah oui. Elle est française? Ah, ben, ça vient de là, alors. Ça doit pas être cher, quoi. Ah, quand même. Ça emmerde pas, hein. Ouais. Remarquez, tant qu'ils trouveront des couillons pour le racheter, on pourra rien dire, hein. Non, je dis pas ça pour vous, il y en a qui en ont besoin. Mais enfin, à ce point-là, on se demande. On entend bien le moteur, hein? Non, je dis, c'est un diesel! Non? Ah ben, on est sûr qu'on n'est pas en panne, quoi. On sait pas si ça va durer, quoi.
2: Comment?
0: Il fait beau, oui, il est con, en plus. Ça vous dérange pas que je fume?
2: Non?
0: Qu'est-ce que vous avez comme cigarette? Ah, vous avez que ça?
2: Oui.
0: Ah, ben, on peut pas être difficile, hein. Non, je regarde, il n'y a pas d'allume-cigare là-dessus. Ah, ils le font en option?
1: Oui.
0: Ils doivent le mettre d'abord, puis ils font la bagnole autour, alors. Non, mais vous auriez pu le prendre, c'est quand même pratique. J'ai pas de feu, merci. Merci. Ils le vendent, ça? Ah, j'ai cru qu'ils le donnaient avec. À cette vitesse-là, on n'est pas arrivé, hein. Enfin, comme ça, c'est un accident, alors à moins vite, hein. S'il vient de là, je le verrai, j'ai le temps de descendre. On est déjà passé, là, non?
2: Non?
0: Ah ben, on va pas vite, alors, oui. Remarquez, je dis ça, je m'en fous, je suis pas pressé, hein. On dormira à Lyon, tant pis. Ça fait des frais, mais enfin... Non, parce que pour nous, l'idéal, c'est de tomber sur un mec sympa qui nous invite à dormir chez lui, mais ça, c'est rare. Les mecs sympas. Non, je dis pas que vous êtes pas sympa, mais je dis peut-être chez vous, ça peut être possible. Ben, je sais pas, il y a déjà quelqu'un ou... Non? Ah ben, c'est pas de refus, alors. Oui, ça m'arrange un peu, parce que, figurez-vous, on n'a rien bouffé à midi. Non, le midi, on était tombé sur un mec qui avait une bagnole encore plus pourrie que la vôtre. Ça existe. Tout en plastique, la sienne.
2: Comme les poubelles.
0: Oui. Ah non, mais moins pratique, il n'y a pas les poignées. Oui. Puis là, la sienne, il manquait même le couvercle. On avait froid. On n'a pas pu s'arrêter bouffer parce qu'on était déjà vachement en retard, quoi. Enfin, moi, j'ai rien dit, c'est le chien qui a gueulé, hein. C'est que ça bouffe un Doberman, hein. Déjà, les fauteuils, là. Dites donc, je pense à un truc. Si on va dormir chez vous, ça va peut-être vous faire lever de bonne heure aussi. Demain matin. Bah, pour nous emmener sur la route de Paris. Bah, on va pas y aller à pied. Il est gonflé, ce qu'on a. Non, mais ça va pas beaucoup vous déranger, de toute façon. À 4h du matin, y a personne dans les rues. Alors, on fait 30 bornes, histoire de dire on est débarrassé. Et puis, vous revenez, vous, à 7h, vous êtes au lit. Hein? C'est l'heure où vous vous levez? Eh ben alors! Vous n'aurez même pas besoin de vous lever. Il est content, hein? Dites donc, je pensais à un truc. Vous n'allez pas à Paris demain avec votre poubelle? Non, parce qu'on aurait pu vous emmener.
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2: De Félicien de Jean Ferrat, on est passé directement à Félicie de Fernandel qui nous a emmené à bicyclette avec Bourvil, et on reste avec la bicyclette, cette fois-ci avec celle d'Yves Montand en public sur une musique de Francis Lay, la bicyclette.

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0: Et oui, c'est Francis Lai qui avait écrit la musique de cette chanson « À bicyclette », ici interprétée comme toujours par Yves Montand, même si un jour Yves Duteil l'avait également adapté à sa manière. Mais on va laisser tomber la bicyclette et quand même écouter Yves Duteil avec Marie Bonheur, Marie Merveille en 1974.
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0: 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C'était bien sûr William Scheller et Sacha Distel, lui, nous emmène en bateau. Un bateau blanc.
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Des chansons simples, peut-être même un peu simplistes, mais c'est là qu'on reconnaît aussi les succès et les morceaux et les chansons et les musiques qui restent dans la tête au fil des années. Le bateau blanc, c'était Sacha Distel, qu'on aime ou qu'on n'aime pas, c'est également sur Mercure. Et on reste à bord d'un bateau, celui de Florence Artaud, en duo avec Pierre Bachelet pour Flo.

Florence Artaud, la navigatrice décédée d'un accident d'hélicoptère à cause d'une émission de télévision. C'était en 2015. Ici Pierre Bachelet qui nous a également quittés depuis de nombreuses années. Ils étaient ici en duo dans Flo, Pierre Bachelet et Florence Artaud. Et du bateau de Florence Artaud, on passe à la barque de Pierre Barou avec également encore une chanson assez rare pour sur la programmation de Radio Mercure. La barque de l'oncle Léo, Pierre Barou. Que devient...

Après la barque de l'oncle Léon, nous restons au large avec la personnalisation d'une vague interprétée par Nana Mouskouri. Ça, c'est fort. Et c'est sur Mercure.

0: La plage ensoleillée, interprétée par Marie Laforêt, et juste avant, c'était Nana Mouskouri. Les chansons oubliées sur Mercure, eh bien, on s'en rappelle toujours. Qui a tué grand-maman? Ça, c'est la question. Michel Polnareff.
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0: C'était Philippe Châtel, Ma lycéenne.
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0: Et voici Nicoletta.
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0: Fio Malavilla.

0: À Mériel, dans le Val d'Oise, il est un musée qui vous invite à plonger dans l'univers de Jean Gabin.
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0: 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Et pour en savoir plus...
1: Je sais.
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1: Mais ça, je le sais. 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
1: Bonjour, bienvenue sur Radio Mercure, c'est le magazine de l'accordéon sur le 93 FM avec Christophe Riboud et je recevrai dans quelques minutes Gilou. Il vient de sortir un livre, on en discute avec lui. On parlera également de Pierre Perret, naturellement, et de sa carrière. Le Tour de France s'était lancé samedi depuis Barcelone. Elle reste et restera pour toujours la reine du Tour de France, la reine de l'accordéon, Yvette Horner. Un clin d'œil, mon Tour de France.

sur le 93 FM, Yvette Horner pour ouvrir le magazine de l'accordéon Mon Tour de France. Un passo, le passo dès la mort, en compagnie d'Alexandra Paris.

Et il sera beaucoup question de vitesse sur le Tour de France, dans les descentes, par exemple, des grands cols Touchousse, Chousse, Valls, Camille, Privat.

Émile Privat qui a délaissé l'accordéon momentanément, bien sûr, classique, pour vous interpréter cette valse à connotation swing. Dans un instant, Gilou sur Radio Mercure. Mais avant, eh bien, retrouvons le dieu des vents. Normal, l'accordéon est un instrument à vent. L'aquilon, c'est un morceau qui a fait beaucoup souffrir les jeunes candidats aux grands concours internationaux. Il est signé André Astier et Jackie Malloret. L'Aquilon, André Astier.

Fallait pas se mélanger les doigts. Avec André Astier, on était sûr du résultat. Et si nous dansions, avant de retrouver notre première chronique, le 45 tours de la semaine, si nous dansions une rumba émotion avec Nicolas Rapicot.

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Je vous propose, avant de retrouver Gilou, de partir à Naples. Et ça sent bon les vacances. Nous arrivons sur le golfe napolitain, nous entrons dans la ville et nous entendons Made in Napoli. C'est un joli boléro de Corinne Rousselet.

Corinne Rousselet, Made in Napoli. Lui aussi, il mérite de figurer dans ce Tour de France avec, bien sûr, les accordéons. L'accordéon de Raymond Boisserie, 16 Tours de France au compteur. Une de ses compositions, Serpentine.

C'était bien le style de Raymond Boisserie, Serpentine, au bon vieux temps du Charleston. C'est de Michel Pruvot et de la musique Inny. Voici Thierry Bonnefou. Et aussitôt après, nous retrouvons Gilou.

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1: Allez, sur Radio Mercure, eh bien, j'accueille un accordéoniste que vous connaissez. Vous l'avez vu maintes et maintes fois à la télévision, sur scène, avec Pierre Perret, avec Patrick Sébastien et avec son petit accordéon, c'est Gilou. Bonjour Gilou.
2: Bonjour les amis, ça va bien?
1: Ça va très bien et bienvenue sur Radio Mercure. Alors Gilou, une petite question, elle est pas belle la vie?
2: Ah si, elle est belle en tous les cas, la mienne, oui, j'ai réussi à me la faire belle. Grâce à des gens comme Pierre Perret, comme Patrick Sébastien,
1: oui.
2: J'ai eu la chance d'accompagner des gens que j'aimais bien et donc ma vie est belle.
1: Elle n'est pas belle la vie, c'est le titre du livre que vous venez de faire paraître. On en rediscute dans quelques minutes, mais évidemment, quand on parle de Gilou, on évoque tout de suite Pierre Perret. Comment vous l'avez rencontré, Pierre Perret?
2: Eh ben, alors, tout ce que je vais dire là, je le raconte dans le livre.
1: Ah oui?
2: Mais j'ai rencontré Pierre Perret par mon professeur d'accordéon.
1: D'accord.
2: Je prenais des cours le samedi après-midi, rue du Pas de la Mule, avec Étienne Lorrain.
1: Ah, Étienne Lorrain.
2: D'accord. À Paris.
1: Oui, oui.
2: Et il était copain avec un pianiste qui a dit qu'un Pierre Perret cherche un accordéoniste, un jeune. Il aurait pu prendre Marcel Azola, Jos Baselli, mais il voulait un jeune plutôt sympa. Et Pierre m'a dit, viens à la maison avec ton accordéon. Et j'ai joué un morceau, le retour des hirondelles. Il m'a arrêté, il m'a dit, t'es engagé pour l'accordéon. Je te mets à l'essai un mois pour le caractère. Ça fait plus de 60 ans maintenant, donc je pense que ça allait.
1: Oui, il y a eu une belle aventure amicale, hein, bien sûr, et puis musicale, évidemment. Comment va-t-il, Pierre Perret? Donnez-nous de ses nouvelles.
2: Bah, il va comme quelqu'un qui a perdu sa femme il y a trois mois.
1: Voilà, c'est ça.
2: Il se noie dans le travail.
1: Voilà, voilà.
2: Il vient de sortir un livre. Il a refait des chansons, il va ressortir un disque à la fin de l'année.
1: Ah, c'est un scoop, c'est bien.
2: Mais moi, il me dit, les nuits sont longues, plus rien n'est pareil.
1: Ben oui.
2: D'ailleurs, je vais chez lui passer la journée de temps en temps, j'y vais demain. Ça va, mais le travail, quoi. Mais je sens bien que ça lui fait drôle, lui, toute sa
1: évidemment,
2: vie.
1: Évidemment.
2: Ça a été sa muse, son homme d'affaires. Il n'avait même pas de carte bleue sur lui. Il ne savait même pas son numéro de sécurité sociale.
1: Un artiste, quoi.
2: Elle le protégeait beaucoup. Mmh. Beaucoup de gens avaient peur d'elle parce qu'elle réglait sa vie, quoi. Mais il avait besoin d'elle. Sans elle, il n'aurait peut-être pas fait la carrière qu'il a fait.
1: C'est sûr. Alors, bah tiens, une petite question, Gilou. Quelle est votre chanson? C'est difficile. Quelle est votre chanson préférée de Pierre Perret?
2: Non, bah alors, je les aime toutes, mais si je vous dis Lily. Alors, je vais vous dire. C'est Marcel, une chanson, il y a beaucoup d'accordéons.
1: D'accord.
2: C'est moi qui joue dedans.
1: D'accord.
2: Ça s'appelle Marcel, c'est une chanson. Il voulait en faire un film, c'est 3 minutes, c'est une vraie histoire. J'adore Marcel.
1: Eh ben, on l'écoute tout de suite avec vous, Gilou, et puis les auditeurs, évidemment, sur Radio Mercure.
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0: Pierre Perret, Marcel, chanson choisie par Gilou, notre invité ce matin sur Radio Mercure. Alors Gilou, parallèlement à l'accompagnement de Pierre Perret, est-ce que vous faisiez des bals, des thés dansants ?
1: Non, comme j'étais avec Pierre, comme je travaillais beaucoup avec Pierre, je faisais vraiment que Pierre. Après, j'ai rencontré Patrick Sébastien.
0: Oui.
1: Et puis, il y a eu le Gambadou, il y a eu Viens boire un petit coup à la maison. Pierre, et là, on m'a demandé de faire des galas d'accordéon.
0: Et quelle farce, hein. Mais une farce qui a superbement marché, ça.
1: Une grande plaisanterie. On travaillait tous les trois avec Patrick. Et on a voulu en vendre quatre des disques. Et on en a vendu 1 400 000.
0: Ah oh, oui, c'était fou.
1: Et grâce à ça, c'est ma vie. Ma vie a changé ce jour-là.
0: Bien sûr, bien sûr.
1: Mais moi, j'ai pas changé, hein. J'ai toujours accompagné Pierre Perret. Même en étant numéro 1 au top 50.
0: Oui, oui, oui, bien sûr.
1: J'accompagnais Pierre Perret tous les soirs.
0: Mais vous savez que les jeunes actuellement chantent toujours « Viens boire un petit coup à la maison » et on entend « Et Gilou avec son petit accordéon ».
1: Ils l'apprennent par leurs parents, leurs grands-parents.
0: Oui, oui. Ah oui.
1: Voilà. À cette époque-là, j'étais content, c'était il y a 39-40 ans.
0: Oui, oui, oui.
1: L'accordéon, c'était un petit peu dur.
0: Oui.
1: Et c'est rentré, moi je suis très fier, c'est d'avoir fait rentrer l'accordéon dans les discothèques.
0: Bien sûr.
1: Les DJ me disaient, dès qu'il commence à s'endormir à 2h du matin, on repasse la chanson et ça repart.
0: Et ça repart, et ça repart, ouais. Comme aurait dit Émile Prudhomme, et ça repart. Hop là.
1: Hop là.
0: Voilà. Vous êtes toujours dans la fibre populaire, vous avez accompagné, et ça je l'ignorais tout de même, vous avez accompagné quelque temps Renaud, l'histoire aussi d'un album.
1: Ouais, mais j'ai accompagné pendant 2 ans.
0: Voilà.
1: À l'époque où il était totalement inconnu, où il y avait 3 personnes dans la salle, pizza du Marais, quoi.
0: Ah, ouais.
1: C'était avant les Sbétons, c'était avant tout ça. C'était Il chantait Amoureux de Paname, Les Charognards. Mais il y en a qui se souviennent, Adieu Minette.
0: Oui.
1: Ces chansons très jolies de Renaud aussi, d'avant le grand succès.
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0: Oh non, non, professionnel, hein, avant tout.
1: On était cinq musiciens,
0: Ouais.
1: il y avait trois ou quatre techniciens, toujours les mêmes, on formait une équipe, une
0: Une
1: famille.
0: famille, ouais, une
1: Une
0: famille.
1: famille, on répétait chez lui. Alors quand on répétait chez lui, quand c'était l'été, on se mettait dehors sous un parasol. Après, on allait dans la
0: Dans
1: piscine,
0: la
1: on faisait les
0: piscine.
1: boules, on mangeait bien, on buvait un petit peu, et puis voilà, on repartait, puis on remettait ça le lendemain ou un mois après.
0: On évoque dans un instant votre livre. Elle est pas belle la vie, mais tout de suite. Et pour rendre hommage à Pierre Perret, on vous écoute, Gilou, le temps des puces. Ça aussi, c'est une jolie trouvaille dans la discothèque. Et oui, quelle belle chanson aussi.

0: Voilà, c'était Gilou, le temps des puces. Alors, elle est pas belle la vie. Comment vous est venue l'idée d'écrire vos souvenirs, vos mémoires, parce que vous avez encore beaucoup de pages à écrire. Comment c'est venu cette idée de faire un livre?
1: C'est venu, figurez-vous, pendant le Covid.
0: Ah.
1: Pendant le Covid, moi j'ai très mal supporté, j'habite à La Flèche,
0: dans la Sarthe. Oui.
1: La place du marché où il y a plein de voitures, là je regarde dehors, et pendant 2 ans, sans voiture, sans vie, sans bar ouvert, sans rien, moi je le prenais très mal, je me disais tiens, ou je deviens alcoolique ou j'écris. Tous les matins, j'écrivais,
0: ouais.
1: Et c'est un peu grâce au Covid. Et puis les souvenirs me revenaient. Pierre m'a dit, j'ai lu ton livre, je me suis régalé, ça m'a rappelé tellement de souvenirs.
0: Mmh.
1: Alors, je parle beaucoup de Pierre. Un tiers du livre, c'est Pierre.
0: Bien sûr.
1: J'en ai un quart, c'est Patrick. Un petit peu de Renaud. Et aussi, je parle de tous les galas d'accordéon.
0: Ah.
1: Je suis parrain de 5 ou 6 galas d'accordéon.
0: Oui, bah bien sûr.
1: Dont je suis le plus fier, c'est qu'il y a Diego Gade, Benoît Nortier. Ah. Il y a une quinzaine d'accordéonistes qui m'appellent Tonton.
0: Mmh.
1: Je suis le grand Tonton. C'est pas plus mal de dire vieux con.
0: C'est ça. Voilà. Benoît Nortier, c'est le parrain du magazine de l'accordéon, hein, de notre émission. Voilà.
1: C'est mon copain.
0: Eh oui, c'est le mien aussi. Vous encouragez toujours les jeunes, vous.
1: C'est vrai que je les encourage, surtout ceux qui jouent

0: Moi, je passe très mal la période des danses en ligne
1: Oh là là.
0: d'un seul musicien.
1: Oui.
0: Dans mon livre, je dis ce que je regrette dans l'accordéon, c'est que les musiciens de Verschuren, d'Aimable ou de Joprivat s'appelaient Roger, Marcel,
1: Voilà.
0: Bernard. Maintenant, ils s'appellent Quétron, Evante
1: Voilà.
0: ou Roland.
1: Voilà.
0: Ce sont des ordinateurs
1: Ce
0: maintenant.
1: sont des ordinateurs, des marques de matériel. Ben oui, c'est sûr.
0: Attention, je suis déçu, mais on ne peut rien aller contre le modernisme, contre la vie.
1: Non, non, non, non,
0: Si
1: pas rien, pas rien.
0: le public aime les danses en ligne, je les respecte. Moi, j'en
1: Oui.
0: joue pas, ou très très peu, mais je les laisse faire aux
1: Bah,
0: autres. Ça
1: c'est-à-dire que
0: ah, voilà.
1: maintenant on a l'impression aussi une danse traditionnelle, bah, les gens la font en ligne. Bientôt on
0: Voilà.
1: va danser la valse en ligne. Bon.
0: Ben, c'est surtout depuis le Covid aussi.
1: Oui, c'est sûr, c'est sûr.
0: Et c'est dommage que Verschune ne soit plus là,
1: Ah oui.
0: qu'Aimable soit ne plus là. Je voudrais voir leur réaction à ces choses-là.
1: Bah, on la devine aisément. Mais la musique, c'est fait pour être partagée avec le plus grand nombre et avec entre musiciens également. Mais
0: Moi,
1: oui.
0: j'adore les batteurs. Il y a plus de batteurs
1: Ben non, il y
0: maintenant.
1: a des boîtes à rythme.
0: Oui, bah ça
1: Voilà.
0: fait travailler le commerce aussi, hein.
1: Oui, ça fait d'autres
0: Il sort un
1: constructeurs.
0: arrangeur tous les 6 mois, comme ça ils en achètent un autre.
1: Voilà.
0: Bon, enfin, c'est une petite parenthèse parce que moi j'aime l'accordéon,
1: Elle
0: hein.
1: est importante.
0: Ceux qui jouent seuls, ils ont choisi.
1: Oui, non,
0: Je
1: mais ça
0: ne vais
1: n'a.
0: pas leur en vouloir parce qu'ils jouent tout seuls, hein.
1: Ah, bah c'est ainsi. Au début des bals musettes, hein, alors là, on est dans les années 20, bah, y avait un accordéoniste et un batteur, hein, c'était tout. C'était comme
0: Non, alors
1: ça.
0: on dit maintenant, c'est pour que ça ressemble au disque.
1: Oui,
0: Ils jouent
1: c'est.
0: sur bande,
1: Bah oui,
0: ils
1: bah
0: jouent
1: oui.
0: sur leurs enregistrements. Moi, j'ai aimé la musique parce que mon papa jouait du saxo. Au café du village, il y avait une arrière-salle, il y avait un
1: Ah.
0: accordéoniste, un batteur et un saxophoniste.
1: Tiens, déjà
0: Il
1: un
0: n'y avait
1: signe
0: pas de
1: avec Pierre
0: guitare, il n'y
1: Perret.
0: avait pas de clavier, il n'y avait pas de piano. Et puis les gens dansaient quand même, c'était merveilleux.
1: Déjà un signe avec Pierre Perret qui jouait du saxo aussi.
0: Exactement,
1: Eh
0: premier prix
1: oui.
0: de conservatoire de Toulouse.
1: Donc vous étiez fait pour vous rencontrer, c'est indéniable. Alors donc, bah vous sillonnez toujours la France, hein, vous êtes un globe-trotteur, vous n'arrêtez pas, Gilou, hein, finalement. Vous
0: Non,
1: n'arrêtez
0: j'arrête
1: pas, et
0: pas.
1: vous avez raison, et vous n'arrêtez pas.
0: Oh ben, le jour où j'arrêterai, c'est le jour où j'arrête, je meurs dans les 6 mois. Et je dis ça pareil pour Pierre. Quand
1: Oui.
0: il s'arrête d'écrire, nous, c'est la fin. Tant que les doigts bougeront, moi, je vais continuer. Puis j'aime bien conduire, hein. Je suis tout seul, je traverse la France. Je conduis tranquillement, tout
1: Voilà.
0: doucement, même maintenant. Ils m'ont eu, maintenant, je ne passe plus de rattrapage de points. Maintenant, je suis sage.
1: Voilà, vous êtes sage. Oh, si Gilou est sage, alors que va-t-on devenir? Oh là là, franchement. Ah, écoutez, bon, bah bien sûr. Alors les galas, ce qu'on appelle les galas, les festivals, les réunions d'accordéonistes, un programme toujours populaire hein, que vous faites.
0: Ah oui, ah bah oui.
1: Et puis les gens vous demandent du Pierre Perret.
0: Je finis toujours par un pot pourri, je les fais chanter tous les succès de Pierre. C'est ma vie, puis lui, c'est ma vie aussi. Moi, je dis 60 ans de complicité et d'amour avec Pierre.
1: Oh oui, oh
0: C'était de l'amour. Je me suis toujours arrangé qu'il manque de rien sur scène. Sa femme s'occupait des papiers,
1: oui.
0: moi, je m'occupais de la musique et de la technique. Il
1: D'accord.
0: manquait de rien sur scène. Il y avait son petit verre d'eau, il y avait sa serviette.
1: Ah ouais, aux petits
0: Il n'avait
1: soins.
0: plus qu'à penser à chanter, et puis voilà.
1: Et donner du bonheur, comme vous le faites, au public. Ben oui, c'est important. C'est la mission également des artistes, c'est la mission des musiciens, voilà, c'est ça. Eh ben écoutez, merci beaucoup, Gilou, d'être passé sur Radio Mercure. Alors comment, votre livre, ben c'est bien d'en parler, mais comment on peut se le procurer?
0: Alors, il n'y a qu'une seule façon. Alors, ou vous venez dans un gala où je suis, j'en ai quelques-uns.
1: Oui.
0: Sinon, c'est sûr, maintenant, vous savez, au début, moi, je voulais pas, mais maintenant, on est obligé. Vous achetez vos serviettes, vous savez, sur Amazon.
1: Oui.
0: Vous tapez Amazon, Gilou, elle est pas belle ma vie. Ou elle est pas belle la vie, même parce que j'ai mis la vie et j'ai rayé le M, j'ai mis ma vie. Mais vous tapez sur Amazon, Gilou, vous allez tomber aussitôt sur mon livre. Voilà.
1: Voilà, et
0: Et 2 jours
1: vous
0: après, elle est chez vous.
1: il est chez vous. Eh ben c'est super, voilà. Donc Amazon qui publie Elle est pas belle ma vie, elle est pas belle la vie. Merci beaucoup d'être venu sur Radio Mercure et puis vive l'accordéon et vive la musique.
0: Vive l'accordéon, vive Radio Mercure, j'embrasse toutes les dames et puis un petit bisou aux messieurs.
1: Eh bien, à très bientôt. Merci beaucoup.
0: Merci, au revoir.
1: Rue de la Gaîté, ben c'est une Java ambiance de fête avec

0: Le magazine de l'accordéon chaque lundi 11h midi, seconde diffusion le dimanche entre 14h et 15h et évidemment sur radiomercure.fr en podcast.
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0: 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Fred Bourlard, un passe-doble, un coup de soleil. Normal, nous sommes en juillet.

Bon, un grand classique de l'accordéon, un vinyle la semaine prochaine. 8 titres en vinyle dans le magazine. Un grand classique de Michel Peguri, entraînante, avec Tony Murena, disque Barclay. Et écoutez bien et admirez le tempo de cette valse. Tony Murena.

C'était Tony Murena qui était un excellent accordéoniste. Il savait tout jouer, et fort bien d'ailleurs. Lui aussi, il savait tout jouer, et fort bien d'ailleurs. Le grand Louis Corchia, une de ses compositions, une polka, Accordéon Mania.

Et c'est avec le grand Louis Corchia que nous allons refermer les pages du magazine de l'accordéon sur Radio Mercure. Merci beaucoup de votre écoute, de votre fidélité. Je vous donne rendez-vous demain. Oui, on ne change pas les bonnes habitudes. Demain pour Balade en chanson à 11h et la semaine prochaine pour d'autres aventures du magazine. Bonne semaine, bonnes vacances, bonne écoute de Radio Mercure. C'était Christophe Ribou.

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1: Eh bien, bonjour à toutes et à tous, Patrick H2 avec vous en cette période estivale et de vacances. Vous avez bouclé les valises, vous allez le faire, vous êtes juilletiste ou alors vous êtes haussien. Nous, on est mercuriens. Eh oui, musique quiz avec Patrick H2 sur Radio Mercure, 93 FM et en streaming via l'application. Nous, on sera ouverts tout l'été pour vous ambiancer, pour vous divertir. Et on sera toujours là. Et même si vous êtes loin, il y a le podcast sur l'application, sans problème. Pour ne rien rater de vos émissions préférées pendant tout l'été. Allez, musique du soleil pour vous ambiancer, pour faire comme si on était à la plage. Avec Felicidad et Dam Dam Deo. Et juste après, on joue. Bonnes vacances à tout le monde.

Un peu de soleil dans la radio avec Patrick H2 dans Music Quiz. Donc, comme promis, je vous avais dit qu'on irait jouer. Juste avant, c'était Felicitas pour entamer cette émission pleine de soleil, dame déo. Si vous n'êtes pas parti en vacances, on va jouer. Et puis, si vous êtes parti en vacances, on va jouer. Hein, on joue tout le temps sur Music Quiz. Hein, c'est une émission de divertissement. Je vous le rappelle pour ceux qui viennent de nous rejoindre sur cette émission. Une émission de divertissement où on joue avec des définitions de mots croisés, avec des blind tests, de la bonne musique, on est tranquille, on se détend. Et puis si vous appréciez l'émission, n'hésitez pas à aller en podcast sur l'application Radio Mercure. Il y a toutes les émissions précédentes, comme ça vous pouvez jouer en même temps sur des émissions que vous n'avez pas encore écoutées. Voilà. Alors pour ceux qui me suivent souvent, la première définition, elle va être très facile. Pour les autres, il va falloir un petit peu phosphorer, comme je dis souvent, mais elle est abordable. Alors attention, première définition, un ouragan à l'œil. Je répète, un ouragan à l'œil. C'est en 7 lettres, et la quatrième lettre, eh bien, c'est un L. Un ouragan à l'œil. Et pour phosphorer 3 minutes pour chercher la réponse avec une petite nouveauté Mercure, comme je les aime, hein, une chanson française toute pétillante, toute gentille, toute fraîche. Élie Rose, elle tient debout. Musique Quiz avec Patrick H2.

Vous avez adoré, elle tient debout, Ellie Rose. Retenez bien, hein, c'est un bon petit bonbon sucré tout ça. Et puis c'était fait exprès, je voulais vous faire plaisir aussi. Alors, cette définition de mots croisés, hein, abordable, je vous l'avais dit, hein, un ouragan à l'œil. Un ouragan à l'œil, eh ben, il fallait trouver cyclone. Parce qu'un ouragan, un cyclone, c'est un ouragan. Et puis on dit toujours l'œil du cyclone. Voilà. Eh ben écoutez, moi je sais pas vous, mais moi je me sens bien.

Monsieur James Brown avec I Feel Good, hein, ça sent l'été, ça sent le rosé, ça sent le barbecue, ça sent l'apéro, les cacahuètes, le saucisson, enfin bon, ça sent les vacances, tout simplement. Que vous partiez maintenant ou que vous partiez au mois d'août, de toute façon, il y a moins de monde sur les routes, moins de monde dans les rues, moins de monde dans les magasins, parfait, tout va bien. Alors, la petite musique pour vous dire qu'on va jouer encore avec un blind test, il est facile, c'est un chanteur français, il est toujours en activité, il nous fait des belles petites chansons, là il est en couple avec un superbe mannequin, voilà, c'était pour vous. Là si vous ne trouvez pas, franchement, déjà que la chanson est facile, elle est connue, mais là je peux pas faire mieux, hein, franchement je peux pas faire mieux, allez. Je baisse un peu le générique, hein, vous l'aimez bien, mais bon, à un moment donné, il faut le baisser parce qu'il faut bien écouter, n'est-ce pas, le blind test. Vous êtes prêts? Ah. J'avais dit que c'était facile, j'avais dit que c'était facile. Là. Je vous le remets pas deux fois. Hein. Ah là là, I love you. Et même, je pense que vous avez chanté la phrase du début. Allez, dans 3 minutes, je vous donne la réponse. Là, on est avec Imani et Filatov. Et Imani aussi. Don't

Imani avec son Don't Be So Shy. Alors, l'avez-vous trouvé ce petit blind test? Alors, il était facile comme tout, hein. Eh bien oui, c'était Marc Lavoine. Elle a les yeux revolvers. Avec Adriana.

Ah, le blind test, c'était Monsieur Marc Lavoine avec Elle a les yeux revolver. Et puis nous allons continuer avec Musique du Monde. Donc vous savez que j'aime bien faire un peu des musiques du monde, vous faire découvrir un peu des pays un peu lointains. Là c'est Cap-Vert, puisque Maïra Andrade, c'est elle qui va chanter juste un instant, est du Cap-Vert, 41 ans, chanteuse d'origine donc capverdienne, née à Cuba, vit au Portugal et a vécu aussi à Paris. Elle a fait 6 albums, elle est musicienne, chanteuse et aussi actrice. Un artiste complet, voilà. Elle nous chante « Ila de Santiago ».

allongé sur le sable doré, voir la mer, l'océan, les vagues, et cette brise légère qui vous fouette un petit peu le visage. Oh, qui caresse plutôt, hein, c'est mieux, qui caresse votre visage. N'est-ce pas formidable les vacances? Allez, une petite définition de mots croisés, puisque voici venir le temps du générique. Vous êtes toujours avec Patrick H2 dans Music Quiz sur Radio Mercure 93 FM et en streaming sur l'application, puisque vous êtes dans le sud, donc vous ne pouvez pas capter avec la radio, donc hop, streaming sur le téléphone. Et ben voilà, c'est comme ça. Vous n'avez pas voulu rater cette émission, mais je vous en félicite et je vous en remercie d'avance. Bon, écoutez, celui de sa chaussure s'est perdu en montagne. Je répète, celui de sa chaussure s'est perdu en montagne. Celui-là, il est facile, il est donné, c'est cadeau, c'est pour moi. 5 lettres, et la 4e lettre est un E. Celui de sa chaussure s'est perdu en montagne. Et une petite nouveauté Radio Mercure pour le temps de trouver la réponse, c'est court, 2 minutes 50, avec Mathilde et Amoureuse. Un petit bisou à toutes les adolescentes qui vont avoir leur premier amour de vacances cet été. Je vous ai déjà dit bonnes vacances ? Allez, je le répète, bonnes vacances si vous êtes partis.

Elle s'appelle Mathilde et elle est amoureuse. Et c'est vrai que ça fout les chocottes quand on a 15 ou 16 ans. Ou 17 ou 18, il n'y a pas d'âge pour avoir les chocottes quand on est amoureux. Alors, c'est un petit bonbon sucré encore, hein. J'adore ces petites chansons comme ça, légères, qui font plaisir à l'âme et au cœur. Voilà. Celui de sa chaussure s'est perdu en montagne. Ça, c'est une autre paire de manches. Celui de sa chaussure s'est perdu en montagne. Ça, c'était la définition. Il fallait trouver lacet. Oui, parce que lacet de la chaussure, celui de sa chaussure. Donc, c'est lacet. Et c'est perdu en montagne parce qu'en montagne, il y a des lacets. Voilà, la route fait des lacets pour monter le col. Voilà, voilà. Eh bien, écoutez, moi, je sais pas, mais Eric, il a des états d'âme. Luna Parker. Music Quiz avec Patrick H2 sur Radio Mercure.

Ah, du soleil dans la radio. Les Arsene and Fire, mes petits chouchous. Ouais, je peux me faire plaisir aussi quand même avec Let's Groove. Allez, je vais pas mettre le générique, je vous mets directement le blind test. Attention, c'est parti, c'est faut prêter l'oreille. Ah oui, parce que voilà. Chanteur qui a fait partie d'un groupe. Ça dure 36 secondes, hein, donc je peux parler un peu dessus. Vous avez déjà trouvé. J'en ai parlé il n'y a pas longtemps dans... Il y a quelques émissions de cela dans Music Quiz. Il joue de la batterie au sein du groupe. Il joue de la batterie tout seul en solo, puisque c'est un titre solo celui-ci.

Ah, Linda Ronstadt avec Zalt'll Be the Day. Le petit country qui va bien de l'émission. Vous savez, toujours un musique du monde, un petit country, tout va bien, on est bien là. Et ça, c'était le blind test. Tout le monde a reconnu ? Bon, le groupe, c'était Genesis. Mais là, le blind test de chanteur solo, c'était Phil Collins. Avec In the Air Tonight, le premier titre qu'il a fait connaître en solo. Mais qu'est-ce qu'on a dansé là-dessus ? Un peu de douceur.

Vous avez vu un monsieur dans sa voiture gesticuler comme un malade? Bah c'est normal, il donne le music quiz, il écoutait In The Air Tonight et au moment du break, eh ben il a joué de la air batterie. Et Radline Time, on va un peu rebouger. Dans Music Quiz, on reste jamais inactif. Black Box. Du soleil dans la radio et sur Mercure FM. 93 FM. Ou en streaming parce que t'es en vacances. Et que t'es trop loin pour capter. Allez, danse, danse sur la terrasse du bungalow.

Allez, on va rejouer. Bah oui, petite musique, on va rejouer, pas de problème. Alors, c'était Red on Time avec Black Box. Vous êtes près du Grand Chelem. Vous avez déjà trouvé 4 bonnes réponses. Il vous en sort manque une cinquième et vous avez fait le Grand Chelem. Eh bien, écoutez, ce bout de pain est vieux. Je répète, ce bout de pain est vieux. C'est en 7 lettres et la troisième, c'est un O. Ce bout de pain est vieux. Et vous savez que dans Music Quiz, c'est un peu tout foutraque. C'est-à-dire que bah, c'est fourre-tout, on a quand même une belle programmation, je vous l'accorde. Mais parfois, ça part en vrille. Et bah, là, ça va partir en vrille. Vous avez 3 minutes pour trouver la réponse à cette définition. Ce bout de pain est, ce bout de pain est vieux. Et vous savez qu'aujourd'hui, cette année, on fête les 50 ans des poteaux carrés. Les poteaux carrés, ben c'est en 76. L'AS Saint-Étienne a joué contre le Bayern de Munich et a perdu en finale de la Coupe d'Europe. Et malgré tout, ils ont défilé sur les Champs-Élysées. C'est pour vous dire, une équipe qui perd et qui défile quand même. Cette équipe est restée complètement dans le cœur des supporters, des Français et de moi-même, faut le dire. Et donc,

donc tous les supporters des Verts, et ben tout le monde debout, parce que c'est l'hymne des Verts que je vais vous mettre, c'est Monty, parce qu'au départ c'est une chanson de Monty. On entend le chaudron, parce que le stade de l'AS Saint-Etienne, c'est le chaudron. Allez, un big up à tous les supporters.

Et il faut savoir pour la petite histoire que cette hymne est chantée avant chaque match. Et croyez-moi, le chaudron vibre complètement. Hein. Là, je peux vous dire que c'est une ambiance. Celui qui n'a pas été ni à Saint-Étienne ni à Marseille ne sait pas ce que c'est qu'une ambiance de football. Bon, allez, cette définition de mot croisé, la dernière. Avez-vous les 5 bonnes réponses? Ce bout de pain est vieux. Eh ben, c'est facile. C'était crouton. Parce que ce bout de pain, ben, c'est un crouton. Il y a le crouton dans le bout de pain. Il y a la mie, il y a la croûte et puis il y a le crouton. Hein, c'est les extrémités du pain, de la baguette. Et puis, ben, vieux, parce qu'on dit toujours vieux crouton. Un peu comme moi, hein, un vieux crouton. Ben, écoutez, on va continuer. Vous l'aviez? 5 sur 5, oh ben vous n'êtes pas toute seule, hein. Oh madame, vous n'êtes pas toute seule, regardez tous les gens qui lèvent le bras pour dire qu'ils sont 5. Parfait, magnifique. Bon, une petite nouveauté, moi j'aime bien les petites nouveautés. Alors là, c'est, on pourrait le dire à l'anglaise, 12 to 12, ou alors en français, 12 sur 12, avec sombré. Nouveauté Mercure. Et leur musique quiz avec Patrick H2 était bien.

12 to 12 avec Sombré. Et puis, ben, on est dyslexique avec Buzy. Pour finir cette émission.

Buzy, années 80, avec Dyslexique. Bon, c'est pas le tout, mais vous avez plage, il faut aller se baigner un petit peu après toutes ces émotions dans Music Quiz. Et pour les autres qui ne sont pas partis, bah dites-vous que ça va être bientôt votre tour. Donc vous étiez dans Music Quiz avec Patrick H2 sur Radio Mercure 93 FM ou en streaming sur l'application. Et bien sûr en podcast toute l'année pour écouter des émissions à l'infini et au-delà. Music Quiz, c'est tous les lundis de 17h à 18h et en rediffusion le mercredi de 9h à 10h et aussi pendant tout l'été. Je vous souhaite de bonnes vacances. Je suis là la semaine prochaine, même heure, même endroit. Bye bye.

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1: Bonjour, bienvenue sur Radio Mercure, c'est le magazine de l'accordéon sur le 93 FM avec Christophe Riboud et je recevrai dans quelques minutes Gilou. Il vient de sortir un livre, on en discute avec lui. Parlera également de Pierre Perret, naturellement, et de sa carrière. Le Tour de France s'était lancé samedi depuis Barcelone. Elle reste et restera pour toujours la reine du Tour de France, la reine de l'accordéon, Yvette Horner. Un clin d'œil, mon Tour de France.

Sur le 93 FM, Yvette Orner pour ouvrir le magazine de l'accordéon Mon Tour de France. Un passo, le passo dès la mort, en compagnie d'Alexandra Paris.

Il sera beaucoup question de vitesse sur le Tour de France, dans les descentes, par exemple, des grands cols Touchousse, Chousse, Valls, Camille, Privat.

Émile Privat qui a délaissé l'accordéon momentanément, bien sûr, classique, pour vous interpréter cette valse à connotation swing. Dans un instant, Gilou sur Radio Mercure. Mais avant, eh bien, retrouvons le dieu des vents. Normal, l'accordéon est un instrument à vent. L'aquilon, c'est un morceau qui a fait beaucoup souffrir les jeunes candidats aux grands concours internationaux. Il est signé André Astier et Jackie Malloret. L'Aquilon, André Astier.

fallait pas se mélanger les doigts. Avec André Astier, on était sûr du résultat. Et si nous dansions, avant de retrouver notre première chronique, le 45 tours de la semaine, si nous dansions une rumba émotion avec Nicolas Rapicot.

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1: Alors, le 45 tours de la semaine, c'est un disque festival FY45-2184S, Radio Gazette. 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

Je vous propose, avant de retrouver Gilou, de partir à Naples. Et ça sent bon les vacances. Nous arrivons sur le golfe napolitain, nous entrons dans la ville et nous entendons Made in Napoli. C'est un joli boléro de Corinne Rousselet.

Corinne Rousselet, Made in Napoli. Lui aussi, il mérite de figurer dans ce Tour de France avec, bien sûr, les accordéons. L'accordéon de Raymond Boisserie, 16 Tours de France au compteur. Une de ses compositions, Serpentine.

c'était bien le style de Raymond Boisserie, Serpentine, au bon vieux temps du Charleston. C'est de Michel Pruvot et d'Alain Musichini, voici Thierry Bonnefou. Et aussitôt après, nous retrouvons Gilou.

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1: Allez, sur Radio Mercure, eh bien, j'accueille un accordoniste que vous connaissez. Vous l'avez vu maintes et maintes fois à la télévision, sur scène, avec Pierre Perret, avec Patrick Sébastien et avec son petit accordéon, c'est Gilou. Bonjour Gilou.
2: Bonjour les amis, ça va bien?
1: Ça va très bien et bienvenue sur Radio Mercure. Alors Gilou, une petite question, elle est pas belle la vie?
2: Ah si, elle est belle en tous les cas. La mienne, oui, j'ai réussi à me la faire belle. Grâce à des gens comme Pierre Perret, comme Patrick Sébastien,
1: oui.
2: J'ai eu la chance d'accompagner des gens que j'aimais bien et donc ma vie est belle.
1: Elle n'est pas belle la vie, c'est le titre du livre que vous venez de faire paraître. On en rediscute dans quelques minutes, mais évidemment, quand on parle de Gilou, on évoque tout de suite Pierre Perret. Comment vous l'avez rencontré, Pierre Perret?
2: Eh ben, alors, tout ce que je vais dire là, je le raconte dans le livre.
1: Ah oui?
2: Mais j'ai rencontré Pierre Perret par mon professeur d'accordéon.
1: D'accord.
2: Je prenais des cours le samedi après-midi, rue du Pas de la Mule, avec Étienne Lorrain.
1: Ah, Étienne Lorrain.
2: À Paris.
1: Oui, oui.
2: Et il était copain avec un pianiste qui a dit qu'un Pierre Perret cherche un accordoniste, un jeune. Il aurait pu prendre Marcel Azola, Jos Baselli, mais il voulait un jeune plutôt sympa. Et Pierre m'a dit, viens à la maison avec ton accordéon. Et j'ai joué un morceau, le retour des hirondelles. Il m'a arrêté, il m'a dit, t'es engagé pour l'accordéon. Je te mets à l'essai un mois pour le caractère. Ça fait plus de 60 ans maintenant, donc je pense que ça allait.
1: Oui, il y a eu une belle aventure amicale, hein, bien sûr, et puis musicale, évidemment. Comment va-t-il, Pierre Perret? Donnez-nous de ses nouvelles.
2: Bah, il va comme quelqu'un qui a perdu sa femme il y a
1: voilà,
2: 3 mois.
1: Voilà, c'est
2: mais
1: ça.
2: Il se noie dans le travail.
1: Voilà, voilà.
2: Il vient de sortir un livre. Il a refait des chansons, il va ressortir un disque à la fin de l'année.
1: Ah, c'est un scoop, c'est bien.
2: Mais moi, il me dit, les nuits sont longues, plus rien n'est pareil.
1: Ben oui.
2: D'ailleurs, je vais chez lui passer la journée de temps en temps, j'y vais demain. Ça va, mais le travail, quoi. Mais je sens bien que ça lui fait drôle, lui, toute sa vie.
1: Évidemment, évidemment.
2: Ça a été sa muse, son homme d'affaires. Il n'avait même pas de carte bleue sur lui. Il ne savait même pas son numéro de sécurité sociale.
1: Un artiste, quoi.
2: Elle le protégeait beaucoup. Mmh. Beaucoup de gens avaient peur d'elle parce qu'elle réglait sa vie, quoi. Mais il avait besoin d'elle. Sans elle, il n'aurait peut-être pas fait la carrière qu'il a faite.
1: C'est sûr. Alors, tiens, une petite question, Gilou. Quelle est votre chanson? C'est difficile. Quelle est votre chanson préférée de Pierre Perret?
2: Non, bah alors, je les aime toutes, mais si je vous dis Lily. Alors, je vais vous dire. C'est Marcel. Une chanson, il y a beaucoup d'accordéons.
1: D'accord.
2: C'est moi qui joue dedans.
1: D'accord.
2: Ça s'appelle Marcel. C'est une chanson. Il voulait en faire un film. C'est 3 minutes. C'est une vraie histoire. J'adore Marcel.
1: Eh ben, on l'écoute tout de suite avec vous, Gilou. Et puis les auditeurs, évidemment, sur Radio Mercure.
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0: Pierre Perret, Marcel, chanson choisie par Gilou, notre invité ce matin sur Radio Mercure. Alors Gilou, parallèlement à l'accompagnement de Pierre Perret, est-ce que vous faisiez des bals, des thés dansants ?
1: Non, comme j'étais avec Pierre, comme je travaillais beaucoup avec Pierre, je faisais vraiment que Pierre. Après, j'ai rencontré Patrick Sébastien.
0: Oui.
1: Et puis, il y a eu le Gambadou, il y a eu Viens boire un petit coup à la maison. Pierre, et là, on m'a demandé de faire des galas d'accordéon.
0: Et quelle farce, hein. Mais une farce qui a superbement marché, ça.
1: Une grande plaisanterie. On travaillait tous les trois avec Patrick. Et on a voulu en vendre quatre des disques. On en a vendu 1 400 000.
0: Ah oui, c'était fou.
1: Et grâce à ça, c'est ma vie. Ma vie a changé ce jour-là.
0: Bien sûr, bien sûr.
1: Mais moi, j'ai pas changé, hein. J'ai toujours accompagné Pierre Perret. Même en étant numéro 1 au top 50.
0: Oui, oui, oui, bien sûr.
1: J'accompagnais Pierre Perret tous les soirs.
0: Mais vous savez que les jeunes actuellement chantent toujours « Viens boire un petit coup à la maison » et on entend « Et Gilou avec son petit accordéon ».
1: Ils l'apprennent par leurs parents, leurs grands-parents.
0: Oui,
1: oui. Voilà. À cette époque-là, j'étais content, c'était il y a 39-40
0: oui.
1: ans.
0: Oui, oui.
1: L'accordéon, c'est un petit peu dur.
0: Oui.
1: Et c'est rentré, moi je suis très fier, c'est d'avoir fait rentrer l'accordéon dans les discothèques.
0: Bien sûr.
1: Les DJ me disaient, dès qu'il commence à s'endormir à 2h du matin, on repasse la chanson et ça repart.
0: Et ça repart, et ça repart, ouais. Comme aurait dit Émile Prudhomme, et ça repart. Hop là.
1: Hop là.
0: Ouais. Voilà. Vous êtes toujours dans la fibre populaire, vous avez accompagné, et ça je l'ignorais tout de même, vous avez accompagné quelque temps Renaud, l'histoire aussi d'un album.
1: Ouais, mais j'ai accompagné pendant 2 ans.
0: Voilà.
1: À l'époque où il était totalement inconnu, où il y avait 3 personnes dans la salle, à la
0: ouais,
1: pizza
0: ouais.
1: du Marais, quoi.
0: Ah, ouais.
1: C'était okay. avant les Sbétons, c'était avant tout ça. C'était mm-hmm. chanté Amoureux de Paname, Les Charognards. Mais il y en a qui se souviennent, Adieu Minette.
0: Oui.
1: Ces chansons très jolies de Renaud aussi, d'avant, d'avant le grand succès.

0: Oh, Renaud, c'est une belle écriture également. Hein. Ah, vous choisissez bien quand même vos vedettes.
1: Non, mais et surtout, c'est d'être encore amis avec eux maintenant.
0: Ben, bien sûr.
1: De passer, Pierre nous a invité les musiciens en Irlande. Patrick, Sébastien, je le vois sans arrêt, on est souvent ensemble encore. Et c'est de toujours faire partie de la vie de famille de ces gens-là, quoi.
0: Alors, revenons quelques instants sur votre collaboration avec Pierre Perret. Comment ça se passait, les répétitions, et comment ça se passait sur scène? Il était exigeant, certainement.
1: Ah non, il était exigeant, oui, mais c'est pas plus mal d'être exigeant.
0: Non. Professionnel, hein, avant tout.
1: On était cinq musiciens.
0: Ouais.
1: Il y avait trois ou quatre techniciens. Toujours les mêmes, on formait une équipe, une famille.
0: Une famille.
1: On répétait chez lui. Alors, quand on répétait chez lui, quand c'était l'été, on se mettait dehors sous un parasol. Après, on allait dans la piscine,
0: faisait
1: des boules, on mangeait bien, on buvait un petit peu, et puis voilà, on repartait, puis on remettait ça le lendemain ou un mois après.
0: On évoque dans un instant votre livre. Elle est pas belle, la vie, mais tout de suite. Et pour rendre hommage à Pierre Perret, on vous écoute, Gilou, Le temps des puces. Ça aussi, c'est une jolie trouvaille dans la discothèque. Et oui, quelle belle chanson aussi.

0: Voilà, c'était Gilou, le temps des puces. Alors, elle est pas belle la vie. Comment vous est venue l'idée d'écrire vos souvenirs, vos mémoires, parce que vous avez encore beaucoup de pages à écrire. Comment c'est venu cette idée de faire un livre?
1: C'est venu, figurez-vous, pendant le Covid.
0: Ah.
1: Pendant le Covid, moi j'ai très mal supporté, j'habite à La Flèche, dans la Sarthe.
0: Oui.
1: La place du marché où il y a plein de voitures, là je regarde dehors, et pendant 2 ans, sans voiture, sans vie, sans bar ouvert, sans rien, moi je le prenais très mal, je me disais tiens, ou je deviens alcoolique ou j'écris. Tous les matins, j'écrivais,
0: ouais.
1: Et c'est un peu grâce au Covid. Et puis les souvenirs me revenaient. Pierre m'a dit, j'ai lu ton livre, je me suis régalé, ça m'a rappelé tellement de souvenirs.
0: Mmh.
1: Alors, je parle beaucoup de Pierre. Un tiers du livre, c'est Pierre.
0: Bien sûr.
1: J'en ai un quart, c'est Patrick. Un petit peu de Renaud. Et aussi, je parle de tous les galas d'accordéon.
0: Ah.
1: Je suis parrain de 5 ou 6 galas d'accordéon.
0: Oui, bah bien sûr.
1: Dont je suis le plus fier, c'est qu'il y a Diego Gade, Benoît Nortier. Ah. Il y a une quinzaine d'accordéonistes qui m'appellent Tonton.
0: Mmh.
1: Je suis le grand Tonton. C'est pas plus mal, Benoît... de dire vieux con.
0: C'est ça. Voilà. Benoît Nortier, c'est le parrain du magazine de l'accordéon, hein, de notre émission. Voilà.
1: C'est mon copain.
0: Eh oui, c'est le mien aussi. Vous encouragez toujours les jeunes, vous.
1: C'est vrai que je les encourage, surtout ceux qui jouent. Moi, je passe très mal la période des danses en ligne. D'un seul musicien.
0: Oui.
1: Dans mon livre, je dis, ce que je regrette dans l'accordéon, c'est que les musiciens de Verschuren, d'Aimable ou de Sopriva s'appelaient Roger, Marcel, Bernard.
0: Voilà.
1: Maintenant, ils s'appellent Quétron. Evante ou Roland.
0: Voilà.
1: Ce sont des ordinateurs.
0: Maintenant. Ce sont des ordinateurs, des marques de matériel. Ben oui, c'est sûr.
1: Attention, je suis déçu, mais on ne peut rien aller contre le modernisme, contre la vie.
0: Non, on peut rien.
1: Le public aime les danses en ligne, je les respecte. Moi, j'en joue pas, ou très très peu, mais je les laisse faire aux autres.
0: Maintenant, on a l'impression aussi, une danse traditionnelle, les gens la font en ligne. Bientôt, on va danser la valse en ligne. Bon.
1: C'est surtout depuis le Covid aussi.
0: Oui, hein. c'est sûr.
1: Et c'est dommage que Verschu ne soit plus là,
0: qu'Emap
1: soit ne plus là. Je voudrais voir leur réaction à ces choses-là.
0: On la devine, aisément. Mais la musique, c'est fait pour être partagée avec le plus grand nombre et entre musiciens également.
1: J'adore les batteurs, il n'y a plus de batteurs maintenant.
0: Non, il y a des boîtes à rythme.
1: Oui, ça fait travailler le commerce aussi. Hein.
0: Oui, ça fait d'autres constructeurs.
1: Ils sortent un arrangeur tous les 6 mois, comme ça ils en achètent un autre.
0: Voilà.
1: Bon, enfin, c'est une petite parenthèse, parce que moi j'aime l'accordéon.
0: Elle est importante.
1: Ceux qui jouent seuls, ils ont choisi.
0: Oui. Non, mais ça n'a...
1: Je ne vais pas leur en vouloir parce qu'ils jouent tout seuls. Hein.
0: Ah, c'est ainsi. Au début des balmusettes, hein, alors là, on est dans les années 20, il y avait un accordéoniste et un batteur, hein, c'était tout. T'es comme
1: non,
0: ça.
1: Alors on dit maintenant, c'est pour que ça ressemble au disque.
0: Oui.
1: Ils jouent sur bande.
0: Bah oui.
1: Ils jouent sur leurs enregistrements. Moi, j'ai aimé la musique parce que mon papa jouait du saxo.
0: Mmh, mmh.
1: Au café du village, il y avait une arrière-salle, il y avait un accordéoniste, un batteur et un saxophoniste.
0: Tiens, déjà un signe avec Pierre Perret.
1: Il n'y avait pas de clavier, il n'y avait pas de piano.
0: Mmh.
1: Et puis les gens dansaient quand même, c'était merveilleux.
0: Déjà un signe avec Pierre Perret qui jouait du saxo aussi.
1: Exactement, premier prix de conservatoire de Toulouse.
0: Donc vous étiez fait pour vous rencontrer, c'est indéniable. Alors donc, vous sillonnez toujours la France, vous êtes un globe-trotteur, vous n'arrêtez pas, Gilou, finalement.
1: Non,
0: vous n'arrêtez
1: pas.
0: Et vous avez raison, et vous n'arrêtez pas.
1: Le jour où j'arrêterai, c'est le jour où j'arrête, je meurs dans les 6 mois, et je dis ça pareil pour Pierre.
0: Oui.
1: Quand il s'arrête d'écrire, nous, c'est la fin. Tant que les doigts bougeront, je vais continuer. Puis j'aime bien conduire, je suis tout seul, je traverse la France, je conduis tranquillement, tout doucement, même maintenant, ils m'ont eu, maintenant je ne passe plus de rattrapage de points, maintenant je suis sage.
0: Voilà, vous êtes sage. Oh, si Gilou est sage, alors que va-t-on devenir? Oh là là, franchement. Écoutez, bien sûr, alors les galas, ce qu'on appelle les galas, les festivals, les réunions d'accordéonistes, un programme toujours populaire que vous faites.
1: Ah oui.
0: Et puis les gens vous demandent du Pierre Perret.
1: Je finis toujours par un pot pourri, je les fais chanter tous les succès de Pierre. C'est ma vie, puis lui c'est ma vie aussi. Moi je dis 60 ans de complicité et d'amour avec Pierre.
0: Oh oui.
1: C'était de l'amour. Je me suis toujours arrangé. Qui manque de rien sur scène. Sa femme s'occupait des papiers.
0: Mmh.
1: Moi, je m'occupais de la musique et de la technique.
0: D'accord.
1: Il manquait de rien sur scène. Il y avait son petit verre d'eau, il y avait sa serviette.
0: Ah ouais, au petit soin.
1: Il n'avait plus qu'à penser à chanter, et puis voilà.
0: Mmh. Et donner du bonheur, comme vous le faites, au public. Ben oui, c'est important. C'est la mission également des artistes, c'est la mission des musiciens, voilà, c'est ça. Eh ben écoutez, merci beaucoup, Gilou, d'être passé sur Radio Mercure. Alors comment, votre livre, ben, c'est bien d'en parler, mais comment on peut se le procurer?
1: Alors il n'y a qu'une seule façon. Alors, ou vous venez dans un gala où je suis, j'en ai quelques-uns.
0: Oui.
1: Sinon, c'est sûr, maintenant, vous savez, au début, moi je ne voulais pas, mais maintenant on est obligé. Vous achetez vos serviettes, vous savez, sur Amazon.
0: Oui, oui.
1: Vous tapez Amazon Gilou, elle est pas belle ma vie. Ou elle est pas belle la vie, même parce que j'ai mis la vie et j'ai rayé le M, j'ai mis ma vie. Mais vous tapez sur Amazon Gilou, vous allez tomber aussitôt sur mon livre.
0: Voilà, et vous...
1: Et deux jours après, il est chez vous.
0: Il est chez vous. Eh ben, c'est super, voilà. Donc, Amazon qui publie Elle est pas belle ma vie, elle est pas belle la vie. Merci beaucoup d'être venu sur Radio Mercure et puis vive l'accordéon et vive la musique.
1: Vive l'accordéon, vive Radio Mercure. J'embrasse toutes les dames et puis un petit bisou aux messieurs.
0: Eh bien, à très bientôt. Merci beaucoup.
1: Merci. Au revoir.
0: Rue de la Gaîté, ben, c'est une Java, ambiance de fête avec Gilou.

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0: 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Fred Bourlard, un passe-doble, un coup de soleil. Normal, nous sommes en juillet.

Bon, un grand classique de l'accordéon, un vinyle la semaine prochaine, 8 titres en vinyle dans le magazine, un grand classique de Michel Peguri, entrée.

c'était Tony Murena qui était un excellent accordéoniste. Il savait tout jouer, et fort bien d'ailleurs. Lui aussi, il savait tout jouer, et fort bien d'ailleurs. Le grand Louis Corchia, une de ses compositions, une polka, Accordéon Mania.

Et c'est avec le grand Louis Corchia que nous allons refermer les pages du magazine de l'accordéon sur Radio Mercure. Merci beaucoup de votre écoute, de votre fidélité. Je vous donne rendez-vous demain. Oui, on ne change pas les bonnes habitudes. Demain pour Balade en chanson à 11h. Et la semaine prochaine pour d'autres aventures du magazine. Bonne semaine, bonnes vacances, bonne écoute de Radio Mercure. C'était Christophe Ribou.

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1: Eh bien, bonjour à toutes et à tous, Patrick H2 avec vous en cette période estivale et de vacances. Vous avez bouclé les valises, vous allez le faire, vous êtes juilletiste ou alors vous êtes haussien. Nous, on est mercurien. Eh oui, musique quiz avec Patrick H2 sur Radio Mercure, 93 FM et en streaming via l'application. Nous, on sera ouvert tout l'été pour vous ambiancer, pour vous divertir. On sera toujours là. Et même si vous êtes loin, il y a le podcast sur l'application, sans problème. Pour ne rien rater de vos émissions préférées pendant tout l'été. Allez, musique du soleil pour vous ambiancer, pour faire comme si on était à la plage. Avec Felicidad et Dame Dame Deo. Et juste après, on joue. Bonnes vacances à tout le monde.

Un peu de soleil dans la radio avec Patrick H2 dans Music Quiz. Donc, comme promis, je vous avais dit qu'on irait jouer. Juste avant, c'était Felicitas pour entamer cette émission pleine de soleil, Dame Dame Deo. Si vous n'êtes pas parti en vacances, on va jouer. Et puis, si vous êtes parti en vacances, on va jouer. Hein, on joue tout le temps sur Music Quiz. Hein, c'est une émission de divertissement. Je vous le rappelle pour ceux qui viennent de nous rejoindre sur cette émission. Une émission de divertissement où on joue avec des définitions de mots croisés, avec des blind tests, de la bonne musique. On est tranquille, on se détend. Et puis, si vous appréciez l'émission, n'hésitez pas à aller en podcast sur l'application Radio Mercure. Il y a toutes les émissions précédentes. Comme ça, vous pouvez jouer en même temps sur des émissions que vous n'avez pas encore écoutées. Voilà. Alors pour ceux qui me suivent souvent, la première définition, elle va être très facile. Pour les autres, il va falloir un petit peu phosphorer, comme je dis souvent, mais elle est abordable, elle est abordable. Alors attention, première définition, un ouragan à l'œil. Je répète, un ouragan à l'œil. C'est en 7 lettres. Et la quatrième lettre, eh bien, c'est un L, un ouragan à l'œil. Et pour phosphorer 3 minutes pour chercher la réponse, avec une petite nouveauté Mercure, comme je les aime, hein, une chanson française toute pétillante, toute gentille, toute fraîche. Et les roses, elle tient debout. Musique quiz avec Patrick H2.

Vous avez adoré, elle tient debout, Ellie Rose. Retenez bien, hein, c'est un bon petit bonbon sucré tout ça. Et puis c'était fait exprès, je voulais vous faire plaisir aussi. Alors, cette définition de mots croisés, hein, abordable, je vous l'avais dit, hein, un ouragan à l'œil. Un ouragan à l'œil, eh ben, il fallait trouver cyclone. Parce qu'un ouragan, un cyclone, c'est un ouragan. Et puis on dit toujours l'œil du cyclone. Voilà. Eh ben écoutez, moi je sais pas vous, mais moi je me sens bien.

Monsieur James Brand avec I Feel Good, hein, ça sent l'été, ça sent le rosé, ça sent le barbecue, ça sent l'apéro, les cacahuètes, le saucisson, enfin bon, ça sent les vacances, tout simplement. Que vous partiez maintenant ou que vous partiez au mois d'août, de toute façon, il y a moins de monde sur les routes, moins de monde dans les rues, moins de monde dans les magasins, parfait, tout va bien. Alors, la petite musique pour vous dire qu'on va jouer encore avec un blind test, il est facile. C'est un chanteur français, il est toujours en activité, il nous fait des belles petites chansons. Là, il est en couple avec un superbe mannequin. Voilà, c'était pour vous. Là, si vous ne trouvez pas, franchement, déjà que la chanson est facile, elle est connue, mais là, je ne peux pas faire mieux. Hein, franchement, je ne peux pas faire mieux. Allez. Je baisse un peu le générique, hein, vous l'aimez bien, mais bon, à un moment donné, il faut le baisser parce qu'il faut bien l'écouter, n'est-ce pas, le blind test. Vous êtes prêts? Ah. J'avais dit que c'était facile, j'avais dit que c'était facile. Je ne vous le remets pas deux fois. Hein. Ah là là, et même, je pense que vous avez chanté la phrase du début. Allez, dans 3 minutes, je vous donne la réponse. Là, on est avec Imani et Filatov. Et Imani aussi.

Imani avec son Don't Be So Shine. Alors, l'avez-vous trouvé ce petit blind test? Alors, il était facile comme tout, hein. Eh bien oui, c'était Marc Lavoine. Elle a les yeux revolver. Avec Adriana.

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Ah, le blind test, c'était Monsieur Marc Lavoine avec Elle a les yeux revolver. Et puis nous allons continuer avec Musique du Monde. Donc vous savez que j'aime bien faire un peu des musiques du monde, vous faire découvrir un peu des pays un peu lointains. Là c'est Cap-Vert, puisque Mayra Andrade, c'est elle qui va chanter juste un instant, est du Cap-Vert, 41 ans, chanteuse d'origine donc capverdienne, née à Cuba, vit au Portugal et a vécu aussi à Paris. Elle a fait 6 albums, elle est musicienne, chanteuse et aussi actrice. Un artiste complet, voilà. Elle nous chante « Ila de Santiago ».

allongé sur le sable doré, voir la mer, l'océan, les vagues, et cette brise légère qui vous fouette un petit peu le visage. Oh, qui caresse plutôt, hein, c'est mieux, qui caresse votre visage. N'est-ce pas formidable, les vacances? Allez, une petite définition de mots croisés, puisque voici venir le temps du générique. Vous êtes toujours avec Patrick H2, dans Music Quiz, sur Radio Mercure 93 FM, et en streaming sur l'application, puisque vous êtes dans le sud, donc vous ne pouvez pas capter avec la radio, donc hop, streaming sur le téléphone. Et ben voilà, c'est comme ça. Vous n'avez pas voulu rater cette émission, mais je vous en félicite et je vous en remercie d'avance. Bon, écoutez, celui de sa chaussure s'est perdu en montagne. Je répète, celui de sa chaussure s'est perdu en montagne. Celui-là, il est facile, il est donné, c'est cadeau, c'est pour moi. 5 lettres, et la quatrième lettre est un E. Celui de sa chaussure s'est perdu en montagne. Et une petite nouveauté Radio Mercure pour le temps de trouver la réponse, c'est court, 2 minutes 50 avec Mathilde et Amoureuse. Un petit bisou à toutes les adolescentes qui vont avoir leur premier amour de vacances cet été. Je vous ai déjà dit bonnes vacances ? Allez, je le répète, bonnes vacances si vous êtes partis.

Elle s'appelle Mathilde et elle est amoureuse. Et c'est vrai que ça fout les chocottes quand on a 15 ou 16 ans. Ou 17 ou 18, il n'y a pas d'âge pour avoir les chocottes quand on est amoureux. Alors, c'est un petit bonbon sucré encore, hein. J'adore ces petites chansons comme ça, légères, qui font plaisir à l'âme et au cœur. Voilà. Celui de sa chaussure s'est perdu en montagne. Ça, c'est une autre paire de manches. Celui de sa chaussure s'est perdu en montagne. Ça, c'était la définition. Il fallait trouver lacet. Oui, parce que lacet de la chaussure, celui de sa chaussure. Donc, c'est lacet. Et s'est perdu en montagne parce qu'en montagne, il y a des lacets. Voilà, la route fait des lacets pour monter le col. Voilà, voilà. Eh bien, écoutez, moi, je sais pas, mais Eric, bah, il a des états d'âme. Luna Parker. Music Quiz avec Patrick H2 sur Radio Mercure.

Ah, du soleil dans la radio. Les Arsene and Fire, mes petits chouchous. Ouais, je peux me faire plaisir aussi quand même avec Let's Groove. Allez, je vais pas mettre le générique, je vous mets directement le blind test. Attention, c'est parti, c'est faut prêter l'oreille. Ah oui, parce que voilà. Chanteur qui a fait partie d'un groupe. Ça dure 36 secondes, hein, donc je peux parler un peu dessus. Vous avez déjà trouvé. J'en ai parlé il n'y a pas longtemps il y a quelques émissions de cela dans Music Quiz. Il joue de la batterie au sein du groupe, il joue de la batterie tout seul en solo, puisque c'est un titre solo celui-ci.

Ah, Linda Ronstadt avec That'll Be the Day. Le petit country qui va bien de l'émission. Vous savez, toujours un musique du monde, un petit country, tout va bien, on est bien là. Et ça, c'était le blind test. Tout le monde a reconnu ? Bon, le groupe, c'était Genesis. Mais là, le blind test de chanteur solo, c'était Phil Collins. Avec In the Air Tonight, le premier titre qu'il a fait connaître en solo. Et qu'est-ce qu'on a dansé là-dessus ? Un peu de douceur.

vous avez vu un monsieur dans sa voiture gesticuler comme un malade? Bah c'est normal, il donne le music quiz, il écoutait In The Air Tonight et au moment du break, eh ben il a joué de la air batterie. Et Rattle in Time, on va un peu rebouger. Dans Music Quiz, on reste jamais inactif. Black Box. Du soleil dans la radio et sur Mercure FM. 93 FM. Ou en streaming parce que t'es en vacances. Et que t'es trop loin pour capter. Allez, danse, danse sur la terrasse du bungalow.

Allez, on va rejouer. Bah oui, petite musique, on va rejouer, pas de problème. Alors, c'était Red on Time avec Black Box. Vous êtes près du Grand Chelem. Vous avez déjà trouvé 4 bonnes réponses. Il vous en manque une cinquième et vous avez fait le Grand Chelem. Eh bien, écoutez, ce bout de pain est vieux. Je répète, ce bout de pain est vieux. C'est en 7 lettres et la troisième, c'est un O. Ce bout de pain est vieux. Et vous savez que dans Music Quiz, c'est un peu de foutraque. C'est-à-dire que bah, c'est fourre-tout, on a quand même une belle programmation, je vous l'accorde. Mais parfois, ça part en vrille. Et bah, là, ça va partir en vrille. Vous avez 3 minutes pour trouver la réponse à cette définition. Ce bout de pain est, ce bout de pain est vieux. Et vous savez qu'aujourd'hui, cette année, on fête les 50 ans des poteaux carrés. Les poteaux carrés, ben c'est en 76. L'AS Saint-Étienne a joué contre le Bayern de Munich et a perdu en finale de la Coupe d'Europe. Et malgré tout, ils ont défilé sur les Champs-Élysées. C'est pour vous dire, une équipe qui perd et qui défile quand même.

Et il faut savoir pour la petite histoire que cette hymne est chantée avant chaque match. Et croyez-moi, le chaudron vibre complètement. Hein. Là, je peux vous dire que c'est une ambiance. Celui qui n'a pas été ni à Saint-Étienne ni à Marseille ne sait pas ce que c'est qu'une ambiance de football. Bon, allez, cette définition de mots croisés, la dernière. Avez-vous les 5 bonnes réponses? Ce bout de pain est vieux. C'est facile. C'était crouton. Parce que ce bout de pain, c'est un crouton. Il y a le crouton dans le bout de pain. Il y a la mie, il y a la croûte et puis il y a le crouton. Hein, c'est les extrémités du pain, de la baguette. Et puis, vieux, parce qu'on dit toujours vieux crouton. Un peu comme moi, hein, un vieux crouton. Écoutez, on va continuer. Vous l'aviez 5 sur 5 Oh, mais vous n'êtes pas toute seule. Hein. Oh, madame, vous n'êtes pas toute seule. Regardez tous les gens qui lèvent le bras pour dire qu'ils sont 5. Parfait, magnifique. Une petite nouveauté. Moi, j'aime bien les petites nouveautés. Alors là, c'est... On pourrait le dire à l'anglaise 12 to 12, ou alors en français 12 sur 12, avec sombré. Nouveauté Mercure. Et leur musique quiz avec Patrick H2 était bien.

12 avec Sombré. Et puis, ben, on est dyslexique avec Buzy. Pour finir cette émission.

Buzy, années 80, avec Dyslexique. Bon, c'est pas le tout, mais vous avez plage, il faut aller se baigner un petit peu après toutes ces émotions dans Music Quiz. Et pour les autres qui ne sont pas partis, bah dites-vous que ça va être bientôt votre tour. Donc vous étiez dans Music Quiz avec Patrick H2 sur Radio Mercure 93 FM ou en streaming sur l'application. Et bien sûr en podcast toute l'année pour écouter des émissions à l'infini et au-delà. Music Quiz, c'est tous les lundis de 17h à 18h et en rediffusion le mercredi de 9h à 10h et aussi pendant tout l'été. Je vous souhaite de bonnes vacances. Je suis là la semaine prochaine, même heure, même endroit. Bye bye!

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